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Mots d'amour en bleu vert sur des papiers d'avant-hier où se mélangeaient Prévert et non je t'aime.